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0: ça. 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

Toute la gloire est à Dieu, car son amour est insondable. Il voit tout, il comprend tout. Que son Saint-Nom soit béni à jamais.

Seigneur bon Dieu, nous connaissons les femmes qui ne sont pas bonnes. 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